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nouvelles évacuations ordonnées par les autorités en Gironde hier soir. Elles concernent 5 communes situées près de Bordeaux, Marcheprime, Millos, Sestas, Biganos et Le Barp. Ces évacuations portent à 220 000 le nombre d'habitants évacués en Gironde depuis le début de l'incendie. Une partie de l'autoroute A63 a également été coupée sur décision de la préfecture. Cette nuit, le feu a continué de s'étendre avec une propagation rapide observée en début de nuit. La barre des 40 000 hectares parcourus par les flammes a été franchie. Toujours sur le front des incendies, le feu dans le Var reste très actif ce matin. De nombreuses reprises de feu ont été constatées hier. 2000 personnes ont été évacuées au total et les flammes ont parcouru environ 3200 hectares. Notez qu'à Biscarrosse, l'incendie qui sévit depuis jeudi a perdu en intensité. 3000 habitants ont pu regagner leur domicile hier soir. Parallèlement, les enquêteurs cherchent à comprendre les causes de ces incendies. Le procureur de Bordeaux indique que l'hypothèse accidentelle est privilégiée pour le feu qui s'est déclaré en Gironde. Il aurait été provoqué par une machine de débroussaillage utilisée par les ouvriers d'une entreprise travaillant pour le compte d'Enedis. 3 hommes ont aussi été arrêtés hier en Gironde pour mise en danger de la vie d'autrui. 2 d'entre eux pour avoir tiré des feux d'artifice sur le bassin d'Arcachon. Le 3e pour avoir mis le feu à des arbustes près de Bordeaux. Dans le reste de l'actualité, le gouvernement veut former tous les cadres du ministère de l'Éducation nationale afin de mieux lutter contre les discriminations anti-LGBT+. Un plan dévoilé hier par la ministre chargée de la lutte contre les discriminations. Ce plan prévoit aussi que l'ensemble des départements français disposent d'au moins un centre LGBT+ d'ici 2029. Et puis le Tour de France, Richard Carapaz s'impose en solitaire à l'Alpe d'Huez et s'assure le maillot à pois. C'est la 2e victoire d'étape pour l'Équatorien. Paul Sexas a terminé 10e, mais le Français reste tout de même 4e au classement général. Sauf catastrophe, Tadej Pogacar devrait remporter la grande boucle ce soir. Notez que l'étape de ce soir a été raccourcie pour soulager les forces de l'ordre engagées sur les incendies en France. Très bonne journée à tous.

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2: 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Vous buvez du petit lait car la conjoncture astrale vous est favorable.
3: Gémeaux, ne ressassez pas vos soucis dans votre coin. 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
4: Cancer, vous foisonnez d'idées en tout genre pour parvenir à vos fins au plus vite.
5: Lion, vous avez tendance à vous inquiéter pour des choses qui n'en valent pas la peine.
6: Levez le pied, vous en avez besoin.
7: Vierge, si vous travaillez en équipe, vous avez des choses à mettre à plat ou à éclaircir.
8: Les grandes explications sont de saison.
9: Balance, vous vous accordez fort peu de répit.
10: Vous faites preuve d'un professionnalisme exemplaire et d'une détermination hors pair.
11: Scorpion, vous avez envie de briller, de donner la pleine mesure de votre tempérament.
12: Vous êtes assoiffé de pouvoir, en somme.
13: Sagittaire, vous devez équilibrer vos repas, manger davantage de légumes frais et de laitage.
14: Capricorne, vous retrouvez votre allant et votre enthousiasme pour mener vos affaires tambour battant et donner un nouveau souffle à vos activités.
15: Verseau, continuez sur votre lancée, vous êtes bien parti.
16: Aussi, fixez-vous une ligne directrice.
17: Poisson, grande forme et morale en hausse.
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Bonjour, bienvenue, bon dimanche, Talk ou encore Louisa, c'est dans les prochaines minutes, Nov, il est 8h. Et 8h, le flash avec Zachary Bro. Bonjour Zachary.

elle assure qu'il n'y aura pas de frais supplémentaires sur vos billets annulés ou reportés. Et face à la violence des flammes, les pompiers ont pu compter sur de premiers renforts. Hier, l'avion militaire de transport de troupes A400M, reconverti en bombardier d'eau, a effectué un premier largage de retardant hier sur la commune de Lacanau. 1500 militaires sont aussi arrivés sur place hier pour encadrer l'évacuation des civils et surveiller les reprises de feu. Les trois armées sont mobilisées, assure la ministre des Armées Catherine Vautrin. Sur le front des incendies, toujours, le feu est encore très actif dans le Var. Il a parcouru près de 4000 hectares sur le Gros Bessillon depuis mardi. La journée d'aujourd'hui est à craindre avec la reprise de Mistral dans le sud-est. Dans les Landes, l'incendie autour de Biscarros, lui, a baissé en intensité, mais n'est toujours pas fixé. 3000 habitants ont tout de même pu regagner leur domicile hier soir. Dans le reste de l'actualité, un nouvel animateur périscolaire placé en détention provisoire hier à Angers. Cette fois, l'homme de 26 ans a été mis en examen pour agression sexuelle sur mineurs, enregistrement et détention d'images pornographiques et voyeurisme. Il avait été interpellé jeudi après qu'un enfant de 4 ans ait rapporté certains faits à son père qui a prévenu les forces de l'ordre. Et puis les Français n'en finissent plus de bouleverser le monde du badminton. Hier, Thomas Junior Popov s'est hissé en finale de l'Open de Chine, l'un des plus grands tournois au monde. Il affrontera ce matin le Taïwanais Shu Tianchen. La rencontre est prévue au plus tôt à 9h30 ce matin. Voilà pour l'actualité. Très bonne journée à tous. 9.

0: la chanson du décalage horaire, Jet Lag avec Louisa. Bah, j'ai résolu ça.
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0: Bah oui, je suis parti pas trop loin en vacances, c'est vite le décalage horaire. Pas de souci. Non, je suis parti dans un endroit où il y avait zéro décalage horaire. C'est beaucoup, beaucoup plus pratique. Oui, c'est moins loin, c'est moins coûteux aussi, on est d'accord. Je vous accompagne avec beaucoup, beaucoup de plaisir, comme tous les samedis, tous les dimanches matins, c'est JM. Ouais, je suis rentré de vacances. On est le 26 juillet aujourd'hui. Bonne fête Anne, bonne fête Joachim, bonne fête Anaïs, Annabelle, Annette, Annick, enfin tous les dérivés. Fête nationale au Libéria ou encore aux Maldives aujourd'hui. Et puis il y a pas mal d'anniversaires à noter, avec notamment des légendes dans le domaine du rock. Mick Jagger, par exemple, il a 83 ans aujourd'hui. Et puis, Roger Taylor, le batteur de Queen, il fête, lui, ses 77 ans. On note également l'actrice Hélène Mirren, elle a 81 ans. Kevin Spacey fête 67 ans. Sandra Bullock a 62 ans aujourd'hui. Jason Statham, il a 59 ans. Frédéric Diefenthal, 58 ans. On note également, il y a du monde, hein. On note aussi l'anniversaire de Guillaume Play. Il fête, lui, son 41e anniversaire. Sur Nov Ma Radio, Suzanne Kavinsky avec Angèle et Phoenix ou encore Temple City. On écoute Self Aware. Bienvenue chez nous.

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0: Awake Tonight. On écoutait Sia ce matin sur Nova Radio.
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0: On est en week-end, on est en vacances. Profitez, débranchez les prises. Café croissant ce matin, bonne musique sur Nova Radio. On a également l'horoscope dans quelques minutes, un rendez-vous essentiel du matin. Il y aura Pierre Garnier, il y aura Cookie Dingler ou encore Teddy Swims côté musique. Une note pour Teddy Swims, ça s'appelle Monsieur Je Sais Tout, c'est Mr. Know It All.

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sur Nova Radio Super High. Alors, on aura l'occasion d'aller retrouver Service Conso comme tous les samedis, comme tous les dimanches matin avec les bénévoles de Que Choisir Ensemble. Ils nous livrent de bons conseils. Rendez-vous tout à l'heure avec Patricia Pontevie. On parlera notamment matelas. Et puis, il y aura également dans cette émission les estivales musicales. C'est un rendez-vous de l'été, les estivales musicales, chaque samedi, chaque dimanche à 10h10. Et aujourd'hui, Anne-Sophie Blanchet, la chanteuse du groupe Les 4 Ailes, pour leur dernier et ultime spectacle. On en parlera tout à l'heure dans cette matinée. Ce sera aux environs de 10h10 sur Nov, ma radio. Avant les infos, on va retrouver Samba ou encore Jennifer, c'est ma révolution sur Nov.

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0: week-end avec Nova Radio. À venir, Service Conso ou encore Vanessa Paradis et les Cranberries. Il est 10h. Et à 10h, on s'informe avec Zachary Bro.
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2: Bonjour à tous, le trafic ferroviaire coupé au sud de Bordeaux. La 63 est aussi partiellement fermée, conséquence des feux de forêt qui touchent actuellement la Gironde. L'incendie a encore progressé cette nuit en direction de la métropole bordelaise. Les flammes ont parcouru 42 000 hectares et de nouvelles évacuations ont été ordonnées en début de nuit. Depuis le début de l'incendie, 220 000 habitants et touristes ont été évacués en Gironde. Aujourd'hui, le vent va continuer de souffler d'ouest en est. Et les pompiers qui restent mobilisés face à un incendie qu'ils qualifient d'imprévisible et d'ingérable. 68 soldats du feu ont été blessés depuis le début de l'incendie.

Le maire ne ferme pas la porte à une candidature au présidentiel de 2027. Dans un entretien à la Tribune dimanche, l'ancien ministre de l'économie déclare vouloir changer de système, jugeant la France en crise de régime larvé. Il est temps de construire une autre France, affirme-t-il. Est-ce enfin la fin du démarchage téléphonique ? Un décret paru hier au journal officiel indique qu'à partir du 11 août, les entreprises qui démarchent par téléphone ne seront plus autorisées à le faire si elles n'ont pas recueilli le consentement des consommateurs au préalable. Selon Que Choisir Ensemble, le démarchage téléphonique est source d'agacement quotidien pour 97% des Français. Et puis, sauf surprise, les plages du débarquement en Normandie devraient faire leur entrée à la liste du patrimoine mondial de l'UNESCO. Le dossier doit être tranché aujourd'hui en Corée du Sud. Très bon dimanche à tous.

0: sympa cette chanson. Un petit côté rétro, ça rappelle un peu l'époque où elle bossait avec Lenny Kravitz, je trouve. On écoutait ici Les Épines du Cœur sur Nov, ma radio.
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0: Bon week-end, bon dimanche matin avec Nov, ma radio. C'est le rendez-vous service conso tout de suite avec les bénévoles de Que Choisir Ensemble. De bons conseils chaque samedi, chaque dimanche à 9h10. Et aujourd'hui, Patricia Pontevie qui nous raconte un litige. Écoutez bien, c'est suite à une déformation rapide d'un matelas.
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2: C'est service conso tout l'été, tous les week-ends avec Que Choisir Ensemble, avec Patricia Pontevie aujourd'hui qui nous parle, Patricia, de matelas qui se déforme trop vite.
3: Tout à fait, c'est Eddy qui nous a informé qu'il avait un problème qui l'opposait relatif à l'achat d'une literie d'une grande marque française. Il a acheté deux matelas en bloc 100% latex avec des zones fermes et surtout 21 cm. La hauteur, elle est importante. Le total des deux matelas, 2440 euros.
2: Donc, quelques mois plus tard, il s'aperçoit qu'il manque des centimètres au matelas.
3: Et oui, Eddy a signalé au vendeur une déformation rapide du matelas. Il a relancé plusieurs fois et le vendeur ne répondait pas. Il était même en rejet téléphonique. Il nous a envoyé des photos, effectivement. Et sur les côtés, il y avait un enfoncement, si bien que les matelas débordaient même du sommier. Ils étaient aplatis, déformés.
2: Une première lettre rédigée par vos soins.
3: Oui, pour signaler le problème et surtout le manque de considération à l'égard de ce client, nous demandions que le vendeur intervienne pour prendre une décision objet d'un achat à 2440 euros. Nous avons aussi argumenté sur la durée de vie des matelas qui était annoncée sur le site, 10, 15 ans.
2: Et une réponse étrange vous est parvenue.
3: Oui, qui disait que Eddy était très satisfaite de son achat, que le vendeur avait téléphoné au client et que tout était arrangé. Il faut noter par contre que Eddy est malentendant. L'interprétation du vendeur nous a surpris. Nous avons envoyé un courrier argumenté, on a repris toute la chronologie et on a mentionné le droit pour défendre Eddy. On s'est appuyé sur des articles très simples. Le vendeur délivre un produit conforme au contrat et il répond des défauts de conformité et le bien doit être conforme. En fait, c'est tout a été axé autour de la garantie légale de conformité.
2: Et appliqué à Eddy, c'était incontestable.
3: Nous avons mis en demeure le vendeur de changer le matelas. Ça a été fait dans les 10 jours.
2: Merci beaucoup pour ces bons conseils, ce bon rappel de règles de loi. Et c'est avec vous, Patricia, avec Que Choisir Ensemble.
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0: on s'oubliera. Elliot sur Nov, ma radio.
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0: Alors, dans un tout petit instant, Freddie Mercury, on écoutera Living on My Own. Je vous disais tout à l'heure, aujourd'hui c'est l'anniversaire de celui qui était le batteur du groupe Queen, Roger Taylor, à 77 ans. On écoutera celui qui était son compère, le leader de Queen, Freddie, dans les prochaines minutes. J'ai aussi Muse avec Night Shift, Superstar, Matthew Bellamy et toute la bande de retour. Un nouveau Muse, c'est ce qu'on écoute juste après le Bloc Nov.
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3: Ce dimanche, vous avez la fête du Pont Neuf. On va à la Barre de Mont dès ce matin et toute la journée. Des animations, restauration entre midi et 20h, espaces, jeux, château gonflable, jeux en bois, exposition. On découvre les 25 ans de la station SNSM de Fromentine ainsi qu'une exposition consacrée au port du Pont Neuf et à l'ostréiculture. Et on peut évidemment rencontrer les bénévoles de la SNSM de 14h à 18h. Visiter la vedette, notamment promenade en bateau. Et puis concert avec les Vieux Gréements et Grumpy Ocean. À Saint-Gervais, c'est la fête folklorique aujourd'hui au Haras des Prennes. Dès 14h, le site s'ouvre. Vous aurez des danses folkloriques, de la musique, course de boricots. Concert à 20h, un chanson variété française d'Obo et Mia. Et le DJ Oliver à 22h. Entre-temps, un dîner champêtre à Barbâtre, place du marché toute la journée. Vide-grenier de l'été. Et puis n'oubliez pas, demain, le rendez-vous Unisson. Soirée de l'île aux artisans à Salertaine. On va du jardin de Vaulieu à la place de l'église, en passant par évidemment le centre-bourg. Avec musique, danse et art de rue pour enflammer vos sens et évidemment les artisans de Salertaine qui vous attendent. Alors au programme notamment spectacle enfant Alice, le Kamishi Patch de la compagnie Benouka, ce sera à 16h et 17h15 demain. Un concert de Colline, harpe, handpan et voix à 16h30, 17h30, 22h. Coiffure, végétal et maquillage, animation de la compagnie Jinko de 17h à 21h aussi. Une chorale reprend du ABBA à 18h15 et 20h demain, la chorale locale vocale. Spectacle de rue avec la compagnie Mon Cirque à moi, déambulation de la Batucada de Honda d'Abaya, de la magie, du jazz, de la danse, l'indie hop, etc., etc.
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0: C'est Elena sur Nov Ma Radio avec Mauvais Garçon.
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0: 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Venez jouer, le jeu concours vous attend sur notre Facebook, on vous explique comment faire. 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On va se diriger vers les infos juste avant les Maroon 5 ou encore Angèle et son frangin Roméo Elvis, on écoute tout oublié.

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0: À venir, les estivales musicales. Il y aura avant ça Olivia Dean ou encore Midnight Oil. Tout de suite l'info, il est 10h. Et à 10h, c'est un flash présenté par Zachary Brou.
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2: Bonjour à tous, nouvelle nuit compliquée pour les 1400 pompiers mobilisés en Gironde. Les flammes n'ont pas pu être contenues, indiquent les sapeurs-pompiers. Elles ont poursuivi leur route en direction de la métropole bordelaise. 42 000 hectares ont été brûlés depuis le début de l'incendie et 140 maisons détruites. De nouvelles évacuations ont eu lieu toute la nuit sur 5 nouvelles communes. 55 000 personnes ont été évacuées. Ce matin, le trafic ferroviaire est suspendu au sud de Bordeaux et l'autoroute A69 est coupée sur une soixantaine de kilomètres. Pendant ce temps, dans les Landes, l'incendie de Biscarrosse est mieux contenu, mais loin d'être maîtrisé, indique la préfecture. Il a parcouru 3600 hectares depuis jeudi. Des secteurs ont été complètement stabilisés hier. 3000 habitants ont donc pu regagner leur domicile en début de soirée. Et dans le Var, les précipitations attendues et espérées cette nuit par les pompiers sur le Gros Bessillon ne sont finalement jamais arrivées. L'incendie est toujours très actif ce matin. Plusieurs reprises de feu ont été maîtrisées hier par les pompiers. 4000 hectares sont partis en fumée depuis mardi. Et l'inquiétude est grande avec le retour du Mistral aujourd'hui. Le vent doit aussi continuer de souffler en Gironde et dans les Landes. Dans le reste de l'actualité, 6 hommes mis en examen et placés en détention provisoire. Ils sont soupçonnés d'être impliqués dans un projet d'attaque d'une synagogue à Sarcelles dans le Val.

0: qui a été raccourci pour soulager les forces de l'ordre mobilisées sur les incendies en France. Les coureurs resteront dans Paris et passeront notamment 3 fois par la butte de Montmartre. Très bonne matinée à tous.
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0: So Easy, c'est cool, j'adore ça, je suis très très fan de son album.
1: Love Weekend.
0: Olivia Dean, son album s'appelle The Art of Loving, il vaut vraiment le détour. En tout cas, si vous aimez cette chanson, So Easy to Fall in Love, vous allez craquer sur son album, c'est très très très bien fait, c'est joliment cool. On s'en va tout de suite retrouver les estivales musicales, tout cet été, chaque samedi, chaque dimanche à 10h10. Et aujourd'hui, Anne-Sophie Blanchet, chanteuse du groupe Les 4 Ailes, pour leur dernier et ultime spectacle, Les 4 Ailes raccrochent. Elles sont à Chalon la semaine prochaine, mercredi, pour les mercredis de l'été. Et on retrouve tout de suite Anne-Sophie Blanchet dans nos estivales.
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3: Elles sont là depuis plus de 10 ans et il est temps de raccrocher.
4: On a décidé que c'était notre dernier spectacle. Alors on a décidé de raccrocher ensuite.
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4: On est parti sur une tournée d'adieu, mais comme toute tournée d'adieu, on sait quand elle commence et on ne sait pas quand elle s'arrête.
3: Les 4 Ailes raccrochent.
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3: C'est le nom de leur nouveau spectacle, spectacle et non un concert, car c'est bien plus que ça, insiste Anne-Sophie Blanchet, chanteuse dans le groupe. Et cette saison, le spectacle prévoit quelques surprises.
4: Quelque chose d'un petit peu plus scénique, mais toujours en gardant toutes les interactions possibles avec le public. On ne veut pas être enfermé dans une mise en scène qui nous ferait jouer le même spectacle à chaque fois. C'est pour nous très important de garder quelque chose de suffisamment naturel.
3: Nouvelle mise en scène et surtout invité. Surprise.
4: C'est un élément surprise, un homme d'inattendu. Il ne chante pas dans le spectacle. Sa présence est scénique.
3: Même si l'ADN des 4 Ailes reste le même.
4: Toujours de la chanson française, en polyphonie. Des choses légères, des choses plus émouvantes, des choses plus drôles, des choses décalées.

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3: ménopause, de Power, et puis par exemple on va parler de consentement.
2: 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Retrouvez les quatre ailes mercredi 5 août, parc de la Courseaudière à Chaland, avant qu'elles ne raccrochent.

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0: C'est Toria sur Nova Radio. On écoutait ici Soirée Mondaine.
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0: L'été avec Nova Radio pour vous accompagner. L'été, c'est plus que jamais l'occasion de mettre le nez dehors. Et on en a des suggestions pour vous avec nos différents rendez-vous Bloc Nova. On s'y plonge tout de suite. Il y aura aussi Alain Bachung, Bruno Mars ou encore Katy Perry. On va écouter Watch It Burn. C'est dans les prochaines minutes sur Nova.
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2: Le festival de l'île Chauvet se prépare et s'ouvre ce lundi avec un apéro-concert animé par les Vendée Globetrotters. On les retrouve mardi soir à 19h30. Comédie musicale Sister Act Amen, c'est jeudi et vendredi. Et la suite, ce sera début août avec la comédie musicale Jeanne de Belleville. Soyons pas trop sérieux, un show lyrico-comique. Et les deux soirées Michel Sardou, 7 et 8 août, sont complètes. Spectacle gratuit demain soir à Barbâtre, à l'Espace des Nours, avec les Femmes Savantes, proposé par la compagnie Les Allumeurs de Réverbère. Ce dimanche, on retrouve le vide-grenier du comité de jumelage de Noirmoutier toute la journée sur le parking de la Préauduc. L'association des bénévoles de Beauvoir organise un marché de producteurs aujourd'hui et dîner estival. On va au hall de Beauvoir avec aussi de la musique. Le duo pendant le repas, le bouquet salaï dans les parages pour de la danse traditionnelle et ensuite un DJ pour prolonger la soirée. C'est de 17h à 23h aujourd'hui. Musique à 19h à l'église de la Guérinière avec la guitare en solo, duo, trio et le guitariste Paolo Besson accompagné par le Trio à cordes de Paris, c'est le festival des belles notes, info sur Eloasso. Un spectacle demain à la Guérinière, jeune public, le grenier de ma grand-mère à l'Espace des Pins, ce sera à 18h. C'est drôle, tendre, chansons, théâtre et souvenirs avec la ville qui vous invite, c'est gratuit, sans réservation.
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0: Popcorn Salé, signé Santa sur Nov.
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0: Bon, vous allez reconnaître ce générique, j'imagine. Parce qu'il y a eu un petit moment insolite sur le tournage de cette série. Oui, cette série, c'est Emily in Paris, évidemment. Un moment insolite, tout récemment, avec Gérard Larcher, le président du Sénat, qui a été aperçu sur le plateau de la série, casque sur les oreilles. Il a lui-même publié plusieurs photos sur ses réseaux après être passé saluer l'équipe qui tournait dans le parc du Luxembourg à Paris, juste à côté de la Haute Assemblée. Alors, est-ce qu'il a simplement rendu visite aux techniciens ou glissé une petite apparition à l'écran ? Mystère, en tout cas, Gérard Larcher entretient le suspense avec, sur ses réseaux, un à suivre, trois petits points. Pour rappel, Brigitte Macron avait déjà fait une courte apparition dans la saison 4 d'Emily in Paris. La sixième et ultime saison d'Emily in Paris est actuellement en tournage à Paris, après des passages en Italie, en Grèce ou encore à Monaco. C'est Lily Collins, hein, je vous le rappelle, qui incarne Emily in Paris, Lily Collins, comme Phil Collins. Oui, c'est la fille du chanteur et batteur. Nous, pour la suite en musique, on s'en va retrouver Tame Impala, aussi Marine avec Escro sur Nov Ma Radio.

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0: week-end, bon dimanche. Manon Lisa ou encore Madonna, ce sera juste après le coup d'œil sur l'actu. Il est 11h. 11h, le flash avec Zachary Bro.
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2: Bonjour à tous, journée à haut risque en Gironde et dans le Var, décisive dans les Landes. La Gironde est toujours en proie aux flammes qui ont continué leur progression cette nuit en direction de Bordeaux. Elles ont maintenant parcouru 42 000 hectares, 55 000 nouvelles évacuations ont eu lieu cette nuit. 2500 pompiers et 1500 militaires sont mobilisés. 68 soldats du feu ont d'ailleurs été blessés depuis le début de l'incendie. Le vent doit continuer de souffler d'ouest en est cet après-midi. Inquiétude aussi dans le Var où le Mistral est attendu à la mi-journée. L'incendie reste très actif et les pluies espérées par les pompiers la nuit dernière sur le Gros Besillon ne sont finalement jamais tombées. Le feu s'est déclaré mardi et a déjà parcouru près de 4000 hectares. Dans les Landes, la situation est légèrement plus positive avec des conditions qui ne seront pas défavorables aujourd'hui. La préfecture a fait état ce matin d'un feu mieux contenu mais pas encore fixé à Biscarrosse. Il a parcouru 3600 hectares depuis jeudi. Les autorités estiment que ce dimanche sera une journée stratégique. Sur les trois incendies, plus de 250 000 personnes ont été évacuées au total ces derniers jours. Dans l'actualité également, ce drame à Berlin hier soir, un véhicule a foncé sur la foule en marge de la marche des fiertés. Le bilan ce matin fait état d'un mort et d'une quinzaine de blessés dont certains ont leur pronostic vital engagé. Les autorités sont à la recherche de plusieurs suspects. C'est une source d'agacement pour 97% des Français selon Que Choisir Ensemble. Un décret paru hier au journal officiel indique qu'à partir du 11 août, les entreprises qui démarchent par téléphone ne seront plus autorisées à le faire si elles n'ont pas recueilli le consentement des consommateurs au préalable. Et puis la décision était attendue, c'est officiel. Les plages du débarquement en Normandie sont inscrites au patrimoine mondial de l'UNESCO. L'organisation l'a annoncé ce matin. C'est l'aboutissement d'un projet initié il y a près de 20 ans. Les plages du débarquement s'étalent sur environ 80 km de côte entre la Manche et le Calvados.

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1: Le petit pêcheur, Novma Radio, on écoutait ici Manon Lisa.
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1: Et je ne vous le cache pas, c'est une de mes chansons coup de cœur en ce moment. Manon Lisa, le petit pêcheur. Alors en bateau, des fois ça se passe mal. Vous vous souvenez certainement du naufrage du Costa Concordia. C'était en janvier 2012 au large de l'île Giglio. La dérive cauchemar en mer nous plonge en immersion totale avec des images filmées par les passagers eux-mêmes. Survivants, membres d'équipage, famille, tous racontent minute par minute la panique, l'incompréhension et la lutte pour évacuer les 4231 personnes qui était à bord, avec des scènes qui rappellent parfois le Titanic d'ailleurs. Le film est disponible sur Netflix, c'est un documentaire assez glaçant sur un drame qui a quand même fait, on le rappelle, 32 victimes. Je vous le rappelle, le titre, La Dérive, cauchemar en mer sur le Costa Concordia. C'est sur la plateforme au N majuscule. On va retrouver Stilto, David Guetta et J-Lo, ou encore DJ Goja avec Jason Derulo tout de suite. Mais Chico, c'est l'été, vous êtes sur Novma Radio.

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0: ce qu'on devient. Nov Ma Radio, c'est Feu Chatterton. Nov. Dans les prochaines minutes, on se souviendra du cinéma des années 80 et du fameux retour vers le futur avec la chanson du film Huey Lewis and the News, The Power of Love. Huey Lewis, le chanteur, ainsi que son groupe Les News, qui apparaissait dans le premier film. Oui, oui, lors de l'audition de Marty McFly, le monsieur derrière le mégaphone, c'est Huey Lewis. Et les musiciens qui jouent avec Marty, ce sont Les News, le groupe de Huey Lewis. On écoute The Power of Love, il y a Marguerite qui arrive, et puis là tout de suite, c'est le Bloc Nov.
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2: Ce dimanche, vous avez la fête du Pont Neuf. On va à la Barre de Mont dès ce matin et toute la journée. Des animations, restauration entre midi et 20h, espaces, jeux, châteaux gonflables, jeux en bois, exposition. On découvre les 25 ans de la station SNSM de Fromentine ainsi qu'une exposition consacrée au port du Pont Neuf et à l'ostréiculture. Et on peut évidemment rencontrer les bénévoles de la SNSM de 14h à 18h. Visiter la vedette, notamment promenade en bateau. Et puis concert avec les Vieux Gréements et Grumpy Ocean. À Saint-Gervais, c'est la fête folklorique aujourd'hui au Haras des Prennes. Dès 14h, le site s'ouvre. Vous aurez des danses folkloriques, de la musique, course de boricots. Concert à 20h, un chanson variété française d'Obo et Mia. Et le DJ Oliver à 22h. Entre-temps, un dîner champêtre à Barbâtre, place du marché toute la journée. Vide-grenier de l'été. Et puis n'oubliez pas, demain, le rendez-vous Unisson. Soirée de l'île aux artisans à Salertaine. On va du jardin de Vaulieu à la place de l'église, en passant par évidemment le centre-bourg. Avec musique, danse et art de rue pour enflammer vos sens et évidemment les artisans de Salertaine qui vous attendent. Alors au programme notamment spectacle enfant Alice, le Kamishi Patch de la compagnie Benouka, ce sera à 16h et 17h15 demain. Un concert de Colline, harpe, handpan et voix à 16h30, 17h30, 22h. Coiffure, végétal et maquillage, animation de la compagnie Jinko de 17h à 21h aussi. Une chorale reprend du Abba à 18h15 et 20h demain, la chorale locale vocale. Spectacle de rue avec la compagnie Mon Cirque à moi, déambulation de la Batucada de Honda d'Abaya, de la magie, du jazz, de la danse, l'Indy Hop, etc., etc.
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0: System. Dernier titre en date pour lui sur Nov Ma Radio. On écoute ici Christophe Willem.
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0: Bon dimanche avec Nov Ma Radio. 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Tu sais que je ne suis pas bonne. Ouais, c'est pas moi qui le dis, hein. C'est les propos d'Amy Winehouse. On va retrouver Tibbs également dans les prochaines minutes sur Nov Ma Radio.

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0: Bon, c'est terminé pour moi pour aujourd'hui, mais je reviens, c'est promis, ce sera samedi prochain à partir de 8h. Novma Radio, il est midi, on s'informe avec Lynn Baudrier. Bonjour Lynn.
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2: Bonjour à tous. La nuit a été difficile en Gironde. Virulent, l'incendie progresse vers l'agglomération bordelaise. Désormais, les flammes ont parcouru 42 000 hectares. Ce dimanche, l'avion militaire A400M sera à nouveau engagé, a annoncé Laurent Nunez. Parmi les pompiers mobilisés, 68 ont déjà été blessés et 220 000 personnes évacuées dans le département. Le ministre de l'Intérieur est l'invité du journal de 20h ce soir. Il fera un nouveau point sur l'évolution de la situation. La SNCF décide de l'interruption totale de la circulation des trains au sud de la métropole girondine. Pas de train donc entre Bordeaux et Tarbes, Bordeaux et Hendaye et Bordeaux et Arcachon. Pour le reste, la compagnie ferroviaire recommande aux voyageurs qui passent par les zones sinistrées de reporter leur trajet prévu aujourd'hui et lundi. La préfecture de Gironde a également annoncé la fermeture de l'A63 entre Bordeaux et l'Espagne sur 60 km dans les deux sens de circulation. L'Espagne qui est également en proie aux flammes, alors que les pompiers luttent contre un brasier géant aux portes de Madrid. Un autre incendie s'est déclaré dans la région de Valence, où l'on compte déjà un mort. Au total, 75 000 personnes ont été évacuées dans le pays. Dans le reste de l'actualité, l'hommage rendu au père Hamel ce dimanche. L'homme d'église a été assassiné le 26 juillet 2016 devant l'autel de son église près de Rouen. Les deux assaillants qui se sont réclamés du groupe État islamique ont été abattus par la police. Plus tard, le procès a condamné trois complices et révélé plusieurs défaillances des services du renseignement. Ce matin, Sébastien Lecornu a prononcé un discours lors de la messe d'hommage. Laurent Nunez, François Hollande ou encore Édouard Philippe étaient également présents. Et puis, dernier jour pour le Tour de France, les coureurs vont parcourir 90 km dans Paris ce soir pour la 21e étape. Elle a été raccourcie pour soulager les forces de l'ordre mobilisées sur les incendies en France. Les coureurs passeront malgré tout trois fois par la butte de Montmartre, sauf incident de course. Tadej Pogacar devrait remporter sa 5e grande boucle. Voilà pour l'info, très bonne journée à tous.

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Après Unisson, ce lundi, avec l'île aux artisans, le comité festif Sélertainois lance la 4e édition de Festi-Night in Sertain. Ce sera les lundis 3 et 10 août, deux soirées d'été conviviales, familiales, programmation éclectique. Par exemple, le 3 août, on rit avec Tripote et moi, animation musicale et sketch en déambulation. Les fils de Juno joueront deux fois place de l'église, ambiance country folk normande. Il y aura aussi du jazz manouche avec le groupe Mazingo, de l'accordéon et synthé avec Sans Façon et le grand orchestre de l'orchestre All Access de 21h à minuit à l'Espace des Termes pour des variétés françaises et internationales. Et pendant ces soirées, on retrouve les jeux de mots, du hautbois, du palais, un bar magique, un joueur de handpan au jardin de Vaulieu, restauration rapide, etc. Venez dès 18h pour les premiers lives. Love. 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

L'association des jeunes agriculteurs Chalangois Pays de Mont annonce un rendez-vous samedi 1er août, un concours de labour cantonal. Ce sera sur la commune de Salertaine, au lieu-dit Les Bouchots, avec les jeunes agriculteurs. Rendez-vous à midi, une vingtaine de participants annoncés au concours et une journée conviviale, festive, buvette, restauration, expo de matériel et démonstration de matériel, animation aussi pour petits et grands.

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1: Bonjour à tous. Il n'y a pas d'évacuation de Bordeaux en cours, ni à l'ordre du jour, rassure le maire Thomas Cazenave. 2500 personnes sont réfugiées dans le parc des expositions. Les flammes de Gironde gagnent du terrain. Elles seraient désormais à 15 km de la métropole bordelaise. Selon le dernier bilan de la préfecture ce matin, 42 000 hectares ont déjà brûlé dans le département. Thomas Cazenave qui anticipe le désastre économique. Il demande à Roland Lescure, le ministre de l'économie, la création d'une cellule de crise économique pour soutenir l'industrie du tourisme et de l'hôtellerie-restauration largement impactée par la mauvaise presse qu'offre l'incendie. Plusieurs entreprises sont également à l'arrêt après avoir été évacuées. Ailleurs en France, des incendies sont en cours dans le Var, la Corse, les Landes et les Hautes-Alpes. Dans le Var, la situation est stabilisée, mais le retour annoncé du Mistral pourrait faire repartir certains points chauds. 4000 hectares ont déjà été parcourus et 17 maisons brûlées. À Biscarrosse, le feu est contenu, mais pas fixé, selon la préfecture. 3600 hectares sont partis en fumée. Dans l'actualité également, est-ce enfin la fin du démarchage téléphonique? Un décret paru hier au journal officiel indique qu'à partir du 11 août, les entreprises qui démarchent par téléphone ne seront plus autorisées à le faire si elles n'ont pas recueilli le consentement des consommateurs au préalable. Selon Que Choisir Ensemble, le démarchage téléphonique est source d'agacement quotidien pour 97% des Français. Ce drame à Berlin hier soir, un véhicule a foncé sur la foule en marge de la marche des fiertés. Le bilan ce matin fait état d'un mort et d'une quinzaine de blessés, dont certains ont leur pronostic vital engagé. Les autorités sont à la recherche de plusieurs suspects. Et puis, c'est officiel, les plages du débarquement en Normandie sont inscrites au patrimoine mondial de l'UNESCO. L'organisation l'a annoncé ce matin. Les plages s'étalent sur environ 80 km de côte entre la Manche et le Calvados. Elles avaient été le théâtre d'une bataille décisive durant la Seconde Guerre mondiale, le 6 juin 1944. Bon dimanche à tous.

soirée électro en vue avec le Martin Club, 6e édition à l'Épine auprès des Oies. Cette année, il y aura 6 dates, une de plus. Le festival s'ouvre samedi 1er août avec Ascendant Vierge pour un hybride set. Le même soir, Swing Paul qui va ravir les amoureux d'électro. À suivre, Kungs le vendredi 7 août, Fol Amour le samedi 8, Purple Disco Machine le vendredi 14 et entre temps, Breakbot et Irfan, Dabble et Bel Air le mercredi 12. On rappelle qu'Offenbach sera de la partie le 15 août pour clôturer l'événement. 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

de l'USM Football organise à Beauvoir-sur-Mer deux matchs amicaux samedi prochain le 1er août avec les équipes du VFC La Roche et du FC Nantes. Match déjà à 15h entre leurs U17 nationaux et à 17h30, l'équipe de Ligue 3 de La Roche affronte celle de N2 de Nantes, entraînée par un ex-joueur pro, Stéphane Ziani. L'entrée est gratuite, c'est au stade des Étangs à Beauvoir, avec une organisation au profit de l'association Le Relais SLA Charcot-Vendée.

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moitié double dose de ciné à venir en présence du comédien et réalisateur Bertrand Escla. Il vient mercredi à 21h au cinéma Le Mimosa pour le film de la Comédie Française qu'il a co-réalisé avec Martin Darando, un bijou de drôlerie sur l'institution théâtrale française. Séance à 21h, échange avec le public annoncé. On le retrouve jeudi, toujours dans le cadre du festival 7e Rempart, pour la soirée ciné plein air dans la cour du Château Noirmoutier. 19h, les food trucks. 21h, présentation du film Jumeaux, mais pas trop, avec Bertrand Escla et Ahmed Silla. Quiz, échange avec le public en compagnie du journaliste Aurélien Rapatel. 22h, le film sera projeté. Pensez à vos chaises pliantes et couvertures. C'est gratuit.

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2026, rendez-vous le mercredi à 19h au parc de la Coursaudière. Apportez vos plaids, chaises, pique-niques. Profitez chaque semaine d'un spectacle gratuit. Ce 29 juillet, c'est Yeka de la compagnie La Frappée. Un des coups de cœur de la programmation de la ville. Une chanteuse exceptionnelle, une danseuse de claquettes, des musiciens communicatifs pour des sons afro-électro. La suite, on en reparlera. Les Quetzels, la compagnie Cylimbock ou encore le duo Ferdinand. Et on rappelle, chaque mercredi, des commerçants locaux proposent bar et restauration. Cette semaine, Fresh Ball, Sabaigne et la Brasserie Plume.

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0: Jetlag, c'était Louisa sur Nov.
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0: Un titre extrait de son tout premier album. À vraiment écouter, à découvrir. C'est très sympa. On voyage musicalement avec la voix, la mélodie, les mélodies, les textes de Louisa. Bon, tout va bien. Dimanche après-midi, votre week-end à merveille se poursuit. Vous êtes avec nous. C'est Nov Maradio. On a des infos, on a des cadeaux pour vous. On en parle tout à l'heure côté musique. Plein de souvenirs avec les années vinyle et Barry White. Suzanne n'est pas très loin de Superman Lovers pour le remix de Starlight et le retour d'un groupe, notamment originaire de Nantes. En tout cas, une partie du groupe originaire de Nantes. Voici Getaway, c'est le retour de Pony Run Run sur Nov.

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1: Tove Lo sur Neuf en duo avec Stromae, avec des fleurs. Vous aimez le cirque? Ok, bah à partir du 28 juillet jusqu'au 9 août, le nouveau cirque Zavata arrive, notamment du côté de Chalon. Donc le cirque sera présent à partir du 28 juillet. Donc pour ce rendez-vous, bon, on y arrive, hein, c'est quand ça? C'est la semaine prochaine. On est le 26 aujourd'hui, donc à partir de mardi. Bah, n'hésitez pas à vous renseigner évidemment pour assister donc aux représentations à Chalon du cirque Zavata, tout nouveau. Et puis ensuite, le cirque s'installera du côté de Saint-Gilles-Croix-de-Vie. Bon dimanche, bonnes vacances en musique. Bientôt Elliot avec On s'oubliera. Tout à l'heure, vous écouterez la nouveauté d'HL. Et puis, on a tout à l'heure aussi la nouvelle version de Voyage Voyage. Grand succès de Desireless, Blue Paloma. Et sans plus attendre, Sia sur Neuf Ma Radio.

Voyage, voyage, toute nouvelle version sur Neuve de ce classique, hein, la version originale Desireless est sortie en 87 et pour cet été, donc, nouvelle version signée Blue Paloma. On parle cadeau tout à l'heure, juste après ces heures. Il y a de très très beaux cadeaux, hein, qui vous attendent comme d'habitude sur nos réseaux sociaux. On fait le point notamment après Temper City qui arrive. On a Martin Garrix avec Ed Sheeran et Clara Luciani sur Neuve.

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0: Martin Garrix et Ed Sheeran. 16h l'actu tout de suite avec Lynn Baudry avant d'écouter Daniel Balavoine, Charlotte Cardin et Will Blonde.
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2: Bonjour à tous. C'est l'un des incendies les plus importants recensés en France depuis la Seconde Guerre mondiale. 42 000 hectares brûlés en Gironde. En 1949, les flammes avaient ravagé 50 000 hectares de la forêt des Landes de Gascogne. Et face à ce feu des plus imprévisibles, 250 000 évacuations ont déjà été ordonnées. Dans les communes abandonnées, les forces de l'ordre patrouillent pour éviter les cambriolages. Hier, un homme a été interpellé pour avoir volé 44 bouteilles de vin grand cru dans une maison évacuée près de Bordeaux. Le suspect serait connu de la justice. Il a déjà été placé en garde à vue. L'Espagne est également en proie aux flammes. Alors que les pompiers luttent contre un brasier géant aux portes de Madrid, un autre incendie s'est déclaré dans la région de Valence, où l'on compte déjà un mort. Les vents violents risquent de propager les feux de forêt vers le sud. Au total, 75 000 personnes ont été évacuées dans le pays. Le roi Felipe VI a déploré la perte d'un patrimoine naturel inestimable. Dans le reste de l'actualité en Chine, les dégâts du typhon Noul. Ce dimanche, une zone touristique du nord-ouest du pays a été touchée par une crue soudaine. Bilan, 10 morts et 23 blessés. Plusieurs campeurs ont été piégés par des pluies torrentielles. Le pays reste sous alerte face aux inondations. Ce drame à Berlin hier soir, un véhicule a foncé sur la foule en marge de la marche des fiertés. Le bilan ce matin faisait état d'un mort et d'une quinzaine de blessés, dont certains avec un pronostic vital engagé. Les autorités sont à la recherche de plusieurs suspects. Selon les médias allemands, le responsable serait un sympathisant de l'État islamique qui avait tenté de rejoindre le groupe terroriste. Sur X, Emmanuel Macron a apporté son soutien au peuple allemand. Et puis, reprise des entraînements demain pour le PSG en préparation de la saison de Ligue 1. Arrivé à la fin de son contrat avec le club parisien, Bradley Barcola a décliné l'offre de prolongation de contrat émise par le PSG, selon les informations de l'équipe. Voilà pour l'info. Bon après-midi à tous.

Blonde à l'instant sur Nova. 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Tout à l'heure, souvenir du groupe Police. Vous écouterez le tout dernier Zazie. On a Super High, le son de l'été, béni il y a quelques années. Et Charlotte Cardin, tant pis pour elle sur Neuve.

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1: Peu importe, c'était Zazie.
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1: Un titre qui annonce évidemment un album. On n'a pas encore la date de sortie, mais c'est prévu l'automne prochain, d'ici la fin de cette année. Zazie qui annonce également une grande tournée pour 2027. Patience, patience. Beyoncé en souvenir, Crazy in Love, c'est la suite. Tout à l'heure, Sébastien Tellier avec Juliette Armanet et autres duos tout nouveaux. Écoutez, découvrez ce bon son sur Nove. La nouveauté signée Snow Patrol et Kylie Minogue.

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Sébastien Tellier sur Neuve avec Juliette Armanet. Ça se passe aujourd'hui, c'est dimanche. Et oui, c'est la nouvelle édition de la fête du Pont-Neuf. Plein de rendez-vous à la barre de Montfromentine. Aujourd'hui, dimanche, allez-y, hein, fête du Pont-Neuf avec des rendez-vous, notamment les courses de baignoire, festival de théâtre, etc., etc. L'info revient bientôt 17h. Juste avant, c'est Marine avec Escroc. On a Somber et Bruno Mars sur Neuve.

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0: sur Neuve. 17h, les infos, le flash avec Lynn Baudry. Ensuite, c'est Madonna en duo avec Sabrina Carpenter et le souvenir d'Imagination.
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2: Bonsoir à tous. Un nouveau largage de l'A400M attendu en Gironde alors que 42 000 hectares ont déjà brûlé et que les flammes sont aux portes de la métropole bordelaise. Le tissu d'industrie de défense et de sites scientifiques se trouve désormais exposé, notamment des sites du groupe spatial Ariane. Les vacances tournent au cauchemar. 40 000 personnes évacuées des campings des Landes et de Gironde. Le président de la Fédération nationale de l'hôtellerie de plein air s'inquiète de l'arrivée de nouveaux touristes dans les prochains jours. Pour rappel, les autorités préconisent de ne pas se rendre dans les zones sinistrées. La SNCF précise les conditions de circulation des trains dans le sud-ouest. Les TGV qui relient Paris à Hendaye et Tarbes ont Bordeaux pour terminus. Toutes les lignes TER qui desservent le sud de la métropole sont supprimées, tout comme les trains de nuit intercités. En revanche, les trains circulent toujours entre Bordeaux et Toulouse. Ces perturbations sont annoncées jusqu'à la fin de la journée au moins. Et la 63 entre Bordeaux et l'Espagne est également fermée sur 60 km dans les deux sens de circulation. Dans le reste de l'actualité, tout indique qu'il s'agissait d'un attentat terroriste islamiste, a affirmé le ministre de l'Intérieur allemand. La voiture Bélier, qui a foncé hier dans la foule réunie à Berlin pour la Gay Pride, a fait un mort et 29 blessés, selon les derniers chiffres. Le suspect en fuite est un homme de 21 ans qui aurait tenté de rejoindre l'organisation État islamique en Syrie en 2025, avant d'être arrêté au Liban. Il a déjà été condamné pour mise en danger de la sécurité de l'État. Et puis le Tour de France, c'est bientôt terminé pour les 158 coureurs encore en lice. Ils étaient 184 au départ il y a 3 semaines. La 21e et dernière étape conduira les coureurs aux Champs-Élysées. Un parcours de 89 km contre 133 initialement prévus en région parisienne. Un parcours raboté donc, mais qui promet tout de même du spectacle avec 3 passages sur la butte Montmartre. Départ à 17h50, arrivée prévue vers 19h45. Bonne fin de journée à tous. 9.

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1: Madonna avec Sabrina Carpenter sur Nov.
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1: Et ça fait du bien le week-end, hein, on est d'accord. Le week-end en musique avec vous, avec Nov, ma radio. Et puis les rendez-vous, les sorties, comme chaque été, le célèbre festival théâtral et musical. Ça y est, c'est reparti, hein. C'est depuis le 14 juillet, c'est jusqu'au 21 août. 38e édition, il y a de jolis programmes, spectacles qui vous sont proposés, notamment 5 spectacles totalement inédits. À Fromentine, donc, pour le festival théâtral et musical, n'hésitez pas à vous renseigner. On en a parlé, c'était lundi, dans les rendez-vous de l'été. Évidemment, le programme est à retrouver en ligne sur notre site et l'appli Nov. Tout à l'heure, souvenir, les années vinyles, Aretha Franklin, on a bientôt le petit pêcheur de Manon Lisa, Imagine Dragons et Bon Entendeur qui reprend, et avec Dalida, Mourir sur scène sur Nov.

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0: 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Votre Hyper-U Chaland vous souhaite un bon week-end sur Nov Ma Radio. 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

0: Tame Impala et Dracula sur Neuve.
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0: Bonnes vacances. Voilà, coucou à tous les estivants qui sont chez nous dans notre belle région. Ça va? Ok. En plus des manifestations, bah vous êtes avec nous. Hein. Il y a plein de musique hein, pour vous accompagner tous les jours. Tous les jours, c'est incontournable. Hein, dans le nord-ouest vendée. Eh ouais, c'est Neuve, ma radio. Indochine, bientôt le souvenir avec les années 80. Tout à l'heure, Teddy Swims. Et puis, écoutez-moi ce petit son qui nous accompagne cet été uniquement sur Neuve. Et c'est en nouveauté, retenez bien. C'est Benny Blanco.

DJ Goja sur Neuve avec Jason Derulo. Et puis aujourd'hui, côté sortie, c'est à Beauvoir-sur-Mer avec l'édition toute nouvelle, le marché de producteurs et la soirée gourmande. Alors, ça se passe sous les Halles, donc à Beauvoir-sur-Mer, à partir de 17h. Depuis donc 17h, n'hésitez pas à y aller pour profiter évidemment de ce rendez-vous avec un marché de producteurs. Plus, tout à l'heure, le rendez-vous avec le dîner qui vous sera proposé à 19h. Et le tout est organisé par l'association des bénévoles. À Beauvoir-sur-Mer ce dimanche, donc, pour bien terminer votre journée, votre week-end avec ce marché de producteurs et le dîner ensuite. Dans quelques minutes, l'info, tips à écouter avec Mike Desmoreaux, on a Pierre Demar et puis le tout dernier Ouchi, l'album, nouvel album sortira à la rentrée. Nouvel extrait après Bonjour Docteur, ça s'appelle Pleurer en dansant, en nouveauté, Ouchi sur Neuve.

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0: c'était Tibbs sur Nova. 18h les infos avant d'écouter Olivia Dean et dans deux petites minutes, Say So avec Doja Cat.
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2: Bonsoir à tous. Il n'y aura pas de retour dans les communes évacuées tant que le feu ne sera pas fixé, annonce la préfète de la Gironde, Sophie Brocas, qui a fait un nouveau point sur la progression de l'incendie. L'augmentation des températures prévues mardi pourrait aggraver le phénomène, une situation inédite en France. Par conséquent, pas de retour au travail demain dans les zones concernées, même pour les personnes qui doivent traverser ces zones pour se rendre sur leur lieu de travail. Le seuil d'alerte aux particules fines a été dépassé dans 4 départements, selon l'Agence régionale de santé de Nouvelle-Aquitaine. Sont concernés la Gironde, les Landes, le Lot-et-Garonne et la Dordogne. 2,5 millions de masques FFP2 sont disponibles dans les pharmacies de garde des zones sinistrées. Il est recommandé de ne pas sortir de chez soi et de garder les fenêtres fermées. Demain, 3 réunions de crise sont prévues. Une première entre Roland Lescure et le maire de Bordeaux afin d'assurer la continuité de l'activité économique. Dans l'après-midi, une réunion d'urgence nationale sera organisée entre le gouvernement et les fédérations professionnelles concernées par les feux, dont celle du tourisme, de l'énergie ou encore les assureurs. Enfin, Maud Bréjon pilotera à son tour une réunion axée sur l'approvisionnement et la reconstruction. Dans le reste de l'actualité, l'hommage rendu au père Hamel ce dimanche en présence de Sébastien Lecornu. L'homme de foi a été assassiné le 26 juillet 2016 devant l'hôtel de son église près de Rouen. Les deux assaillants qui se sont réclamés du groupe État islamique ont été abattus par la police. En sport, le record de France du 400 mètres explosé par Samuel Vessa au championnat de France d'athlétisme d'Albi. Une performance de taille à 2 semaines du début des championnats d'Europe. Le nouveau détenteur du record s'avère être un ancien basketteur de haut niveau. Et puis on note 2 premières médailles pour la France aux mondiaux d'escrime. Pourtant favorite en finale, Sarah Balzer doit se contenter de l'argent au sabre. Toscane Tori est en bronze. Voilà pour l'essentiel de votre actualité. Très bonne soirée à tous à notre écoute. 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

0: Olivia Dean sur Nov. C'était So Easy.
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0: 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Tout à l'heure, souvenir des années 80, David Christie, vous allez réécouter le tube Saddle Up. On a Christophe Willem, le dernier, Katy Perry et Mickey sur Nov.

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Jack Savoriti et Mika sur Nov. 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Bientôt David Guetta et Jennifer Lopez. On a le souvenir de Freddie Mercury et le retour maintenant du groupe britannique, c'est Muse sur Nov.

0: La Mano Negra souvenir avec bien sûr Manu Chao sur Nov.
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0: Très très belle soirée pour continuer évidemment ce week-end. Bonnes vacances en musique avec vous, avec Nov Ma Radio. On se retrouve demain les matins d'été. Puis ensuite votre jeu évidemment, 10h, le tube de l'été. Sans oublier sortir, hein, tous les bons plans pour bien sortir. Ce sera entre 16 et 20h. À suivre aussi Awake Tonight, l'hymne de la Coupe du Monde. C'est Shakira, c'est dans quelques minutes. Et Feu Chatterton avec Allons Voir. L'album est vraiment très très bon. Bon dimanche soir, à demain les amis sur Nov. On écoute Feu Chatterton.

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